0: lluvia, ven que has de lavar nuestros restos después de reventar.
1: Une licorne?
2: Non, une licorne, c'est un animal de légende. C'est un taureau.

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